0: Luxembourg. Then you have Daniel Day-Lewis's Phantom Thread. That was a co-production with Luxembourg. So, I mean, it's incredible what they end up doing.
1: Wow, that is absolutely brilliant. This is so random. Can you just say anything in French?
0: Encore une fois, en français, bah, j'aimerais dire à tout le monde qui m'écoute, c'est génial d'être ici, je suis très contente et ça me rappelle de mes jours au collège et puis à l'université. Et j'adore Londres parce que c'était où j'ai commencé ma vie.
1: Oh my God, yeah.
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